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C'était une très bonne musique qui était portée par Levelt d'Attilus. Très bonne inspiration, très beau texte. Félicitations à notre confrère Levelt d'Attilus. 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

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Rele bon Dieu, sa ite une très belle sélection, musik apporté par le groupe Disciple du Cap Haïtien. Musik tourné pour saluer tous nos amis de Champin, de Cité Blue Hill, de Cité Chauvel, Cité du Peuple, nos super branchés qui nous écoutent depuis le centre-ville Cap Haïtien.

Mon peuple sur qui est invoqué mon nom s'humilie, prie et cherche ma face. Et s'il se détourne de ses mauvaises voies, je l'exaucerai des cieux, je lui pardonnerai son péché et son pays je guérirai. C'est cette pensée précieuse qui met fin à cette édition de Podium Chrétien. Je vous retrouve bientôt si Dieu le veut bien. À bientôt.